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1: Bonjour. La presse universitaire occupe une place particulière dans le paysage médiatique africain, constitué de journaux, étudiants, de radios, de campus, de web media et de plateformes numériques. Animée par des étudiants, des enseignants ou des chercheurs, elle constitue à la fois un outil de formation, un espace d'expression citoyenne et un vivier pour les futurs professionnels des médias. Longtemps limitée à quelques journaux imprimés distribués sur les campus, la presse universitaire africaine a connu une transformation majeure avec le développement du numérique. Aujourd'hui, de nombreux médias étudiants diffusent leur contenu sur des sites web, des radios en ligne, des podcasts et sur les réseaux sociaux. Cette évolution permet d'atteindre un public bien au-delà des universités. Au Cameroun, Radio Campus UDS de l'université de Tchang couvre la vie universitaire et les enjeux locaux. Au Burkina Faso, la radio pédagogique de l'Hypermic à l'université Joseph Kizerbo sert de terrain d'apprentissage pour les étudiants en journalisme. Au Gabon, Radio Campus Libreville joue un rôle important d'information et de cohésion au sein de la communauté universitaire. En République démocratique du Congo, la radio universitaire de l'ISDR Bukavu produit des contenus sur la recherche, le développement local et les questions de société. Idem pour Radio Univers au Bénin qui a fêté récemment son 35e anniversaire. Nous allons donc revenir cette semaine sous l'arbre à palabre sur le rôle de la presse universitaire en Afrique avec mes trois invités. Sadibou Marong, directeur du bureau de l'Afrique subsaharienne pour l'ONG Reporters sans frontières. Sadibou Marong, bonjour.
2: Bonjour Eric, bonjour tout le monde, bonjour à mes co-débatteurs également.
1: Également invité, Karine Agosou, ancienne journaliste de Radio Univers au Bénin. Bonjour Madame Agosou.
3: Bonjour Monsieur le journaliste et bonjour à nos amis auditeurs.
1: Karine Agosou est également directrice pays Éduco Niger. Est-ce que vous pouvez nous parler brièvement de l'institution que vous dirigez?
3: Alors, le programme Éduco, c'est un programme qui s'occupe de l'éducation d'un groupe de personnes, que ce soit des étudiants ou bien des personnes qui sont en phase de recevoir une formation.
1: Enfin, le troisième invité en ligne de Bukavu, Bernardin Sibayiré, conseiller à la radio universitaire ISDR de Bukavu, située dans l'est de la République démocratique du Congo. Bonjour Bernardin Sibayiré.
4: Bonjour Eric, bonjour à tous les invités à l'émission Arbre à Palabre.
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1: Karine Agosou, vous êtes une ancienne journaliste de Radio Univers, une radio universitaire basée au Bénin, une radio qui vient de célébrer les 35 ans de son existence. Comment est-ce que vous l'avez célébrée?
3: Alors, nous l'avons très bien célébrée parce qu'il y avait eu beaucoup de programmes. Si vous me permettez très bien, en quelques deux mots, je vais essayer de rappeler donc les contextes de la création du Radio Univers. C'est bien Radio Univers parce que c'est un nom propre et durant notre formation, on nous a déconseillé de dire la Radio Univers. Donc, on dit donc la radio ou bien Radio Univers. Alors, Radio Univers a été créé donc au lendemain des conférences, de la conférence des forces vives de la nation qui a eu lieu en 1988. Donc, cette conférence a affirmé la volonté par le peuple béninois d'avoir droit à la parole, à une liberté. Donc, dans ce cadre, un groupe d'étudiants, ils ont saisi également l'opportunité de se mettre ensemble et de se faire entendre tout comme leurs aînés. Donc, en septembre 1990, disons, si l'on peut précisément le 7 septembre 1990, les étudiants de l'Université nationale du Bénin, d'alors qui est devenue aujourd'hui l'Université d'Abomey-Calavi, avaient pris à leur compte cette volonté de communiquer. Et donc, un groupe de jeunes étudiants ont créé Radio Univers avec à sa tête le père fondateur qu'on nous présente aujourd'hui, Samuel Kéridja, qui est donc le fondateur de cette radio. À ses côtés, dans le temps, il y avait Hippolyte Diwan, qui travaille aujourd'hui à Pouni, au Bénin. Et donc, en 1991, cette radio a été créée et les fondateurs ont lancé donc les premières formations en journalisme à l'endroit des jeunes de l'Université nationale du Bénin d'alors. Depuis lors, Radio Univers forme et informe les étudiants sur la vie étudiantine et universitaire. Donc, l'histoire n'est pas prête de s'arrêter. C'est dans ce cadre, justement, que nous avons fêté les 35 ans de la radio, de l'existence de la vie de cette radio. Et à l'occasion donc de cette activité, nous avons aux côtés du comité actuel qui dirige la radio, parce que chaque année, la radio change de dirigeant. Et le comité qui dirige actuellement la radio a sa tête à nous Souvikpo, qui a concocté un très bon programme, bien riche, dans une ambiance à la fois intellectuelle, récréative, nostalgique et immersive. Mmh. Alors, l'ambiance intellectuelle, car il y a eu deux grandes conférences organisées. Une pour raconter donc l'histoire, la genèse, pour faire la genèse de la radio. Mmh. Et l'autre grande conférence c'était une conférence intergénérationnelle où les anciens membres de Radio Univers se sont réunis donc,
1: okay,
3: pour pouvoir se retrouver dans une ambiance comme d'habitude.
1: Une ambiance festive. Merci Karine Agoussou. On le sent, donc les festivités ont été très très joyeuses. Je vais poser la question à Bernardin Sibayri, qui travaille également au sein d'une radio universitaire à Bukavu, dans l'est de la RDC. Très rapidement, l'historique de votre radio.
5: La radio universitaire ISDR. ISDR signifie l'Institut supérieur de développement rural. C'est une institution universitaire qui totalise 64 ans aujourd'hui. Évidemment, au sein de cette institution universitaire, c'était l'initiative d'un père blanc, le père Georges Defour, qui nous a quittés malheureusement. Alors donc, au départ, c'était un studio de pratique professionnelle pour les étudiants techniciens en développement rural. Mais en 2009, donc il y a 17 ans maintenant, les nouveaux comités de gestion de la radio de l'Institut supérieur de développement rural a estimé qu'il était opportun d'émigrer d'un studio de pratique professionnelle vers une radio universitaire. Et c'est comme ça que nous avons travaillé sur la mutation du studio d'encadrement des jeunes vers une radio universitaire qui aujourd'hui constitue un espace de beaucoup de jeunes universitaires de la ville de Bukavu qui ont choisi la filière sciences et la formation de la communication, mais aussi la communication des organisations. Donc aujourd'hui, la radio universitaire ISDR, c'est un espace qui reçoit des étudiants pour leur stage professionnel chaque année.
1: Sadibou Maron, vous êtes journaliste à la base. Actuellement, vous êtes donc le directeur du bureau Afrique subsaharienne de Reporters sans frontières. Quel regard portez-vous sur le fonctionnement de ces radios universitaires?
6: Merci beaucoup, Eric. Je pense que d'abord, je dois saluer, disons, la résilience un peu des radios universitaires en Afrique d'une manière générale. Qu'il s'agisse de Radio Univers à Bamako-Calavi ou de l'IS de la Radio Universitaire ISDR à Bukavu, à l'est de la RDC, ou des radios comme UCAD FM qu'on voit au Sénégal, ou bien d'autres radios aussi au Cameroun ou en Côte d'Ivoire. Nous estimons, du point de vue de l'analyse, que ce sont des espaces extrêmement importants qui allie information, et ça c'est un peu le premier rôle que nous voyons, qui ont un apport extrêmement important, mais qui également un peu sont des espaces de liberté et de débat, et qui permettent aussi de vulgariser un peu tout ce savoir-là qu'on voit émerger dans les espaces universitaires, qu'il s'agisse des savoirs scientifiques ou culturels. Et c'est également des espaces qui créent des liens entre membres de la communauté universitaire. De ce point de vue, nous estimons que ce sont des outils importants à encourager, mais également à pérenniser et également à soutenir. Et c'est ce qui est le plus important de notre point de vue, malgré les défis sur lesquels on pourra revenir.
1: Oui, justement, parlant de défis, Karine Agoussou, on sait que Radio Univers a un parcours exemplaire, mais vous avez certainement rencontré des écueils, non, dans le fonctionnement de la radio.
3: Bien, évidemment, tout comme toutes les institutions, on rencontre des difficultés à des moments donnés. Mais surtout, nous, en notre temps, c'était surtout par rapport au matériel, parce que c'est une radio créée par les étudiants et qui est toujours dirigée par les étudiants, comme je l'ai dit tantôt. Chaque année, Radio Univers change d'équipe dirigeante. Du coup, le matériel que nous utilisons à chaque fois, parfois, ça peut être en défaillant. Et on n'a pas toujours de subventions pour pouvoir les remplacer ou évoluer avec le temps, avec le matériel que nous utilisons. Alors, ça constitue parfois un frein pour

0: pu faire RSF pour aider ces radios-là dans leur quête d'autonomisation, de modernisation?
1: Comme l'ont expliqué Karine et Bernardin, je pense que la difficulté majeure est de type économique. Et ça, c'est un peu en lien un peu avec le modèle économique également de ces radios-là qui, en soi, n'ont pas été conçus pour faire un peu des bénéfices comme on le voit. Et c'est également, selon les pays, des radios ou en tout cas des espaces qui ne peuvent pas aller chercher de la publicité. Donc, il y a des limites objectives du point de vue un peu de leur configuration qui font que pratiquement ces radios sont obligées un peu de dépendre des financements et des budgets des universités et souvent également un peu des soutiens et des allocations qui pourraient venir un peu d'un certain nombre de bailleurs ou de donateurs, comme on le dit. Mais la toile de fond, de notre point de vue, c'est qu'on oublie souvent que ces radios aussi font un service public de l'information, et c'est un service public qui est utile à la population, disons à la population universitaire ou à la communauté. Quand on vulgarise les résultats d'une enquête ou bien de la recherche universitaire, mais on est en train un peu de faire un travail de service public. Quand on donne la parole également à d'autres chercheurs qui, en temps normal, n'auraient pas eu cette occasion-là dans d'autres espaces médiatiques, ça également, c'est un travail de service public. Et c'est ça l'enjeu fondamentalement et la raison pour laquelle, pour nous, il est important de renforcer le soutien à ces radios sur la base un peu de budgets intéressants et également sur la base également des stratégies de développement de leur modèle économique qui pour nous semble être assez fragile. Ce que fait RSF fondamentalement, pendant longtemps on a mis l'accent disons au niveau disons des médias, notamment des journalistes déjà actifs sur le terrain, parce que si on regarde un peu le profil un peu des radios universitaires qu'on voit en Afrique, généralement ce sont peut-être soit des étudiants qui sont en année terminale, qui l'utilisent souvent également pour de l'apprentissage, pour la passer de la théorie à la pratique. On a mis beaucoup d'accent sur un peu disons les étudiants déjà les journalistes déjà un peu déjà actifs sur le terrain.
0: Mais est-ce que vous avez des programmes de formation pour ces radios?
1: C'est là où je voudrais en venir pour dire que nous, de manière générale, nous avons beaucoup d'assistance envers des journalistes qui ont des difficultés, mais nous avons aussi des programmes de formation sur des projets qui peuvent effectivement commencer à l'échelle des radios communautaires pour aller un peu dans cette stratégie un peu disons du bottom up, comme on dit, un peu commencer dès l'école ou les radios universitaires pour aller au niveau des rédactions. Donc rien nous n'empêche fondamentalement qu'on s'investisse davantage dans ce domaine. Mais à l'état actuel, nous n'avons pas de projet là-dessus, mais c'est important que de plus en plus, un peu pour les ONG, un peu de s'intéresser à ce que font les médias universitaires et à la stratégie un peu de développement institutionnel, mais également un peu à leur modèle économique qui mérite le soutien de l'ensemble des ONG, y compris effectivement RSF.
0: Karine Agosu, quel est le modèle économique développé par Radio Univers? Vous parliez tout à l'heure de manque de financement, de l'accès limité aux équipements et surtout aux infrastructures numériques. Qu'en est-il du modèle économique?
2: Alors, par rapport au modèle économique, je peux dire, comme toute radio ou tout organe de presse, elle se base particulièrement sur les relations publiques et les partenaires que les responsables de la radio essaient de trouver peut-être promettent des choses ou aident petite dirigeante à acquérir tel ou tel matériel et en échange peut-être des publicités. Et peut-être la radio reçoit des allocations, mais peut-être insuffisantes. Alors,
0: et est-ce que la radio reçoit des publicités?
2: Oui, mais bien évidemment, tout comme toutes les radios, c'est une radio entièrement complète. En fait, c'est une radio complète, comme toutes les autres radios. La radio, elle fait des publicités. Bien sûr, elle fait des publicités, elle peut prendre des contrats, et l'exécuter.

0: C'est une radio comme, en fait, quand tu quittes Radio Univers, tu es un journaliste complet. Ça dépend du secteur que tu as fait. Si c'est la rédaction, tu es prêt à présenter une édition du journal parlé. Si c'est l'animation, tu es prêt à animer une très bonne émission. Si c'est du côté de la technique, tu es prêt à conduire une très bonne émission. Alors, tout se fait à Radio Univers normalement. Je crois que même si l'équipe reçoit peut-être souvent des allocations, elles fonctionnent quand même sur beaucoup, beaucoup plus sur ce que eux-mêmes ils se viennent à apporter dans la maison de par les partenaires, peut-être, en tout cas, ils se débrouillent pour apporter des affaires quand même.
1: Oui. Et est-ce que la radio reçoit des pressions administratives ou politiques?
0: Radio Nouvelle ne reçoit aucune pression politique. Non plus aucune pression administrative. Elle travaille en parfaite harmonie avec toutes les institutions et tout se passe très bien.
1: Bernardin Sebaéré, est-ce que vous recevez également des pressions administratives ou politiques?
2: Oui, Eric, c'est vrai, de ce côté-là, vous savez que la République démocratique du Congo, il y a eu une floraison des médias, il y a un pluralisme médiatique énorme dans notre province. Du site Kivu, en Bukavu, il y a plein de radios. Et nous avons aussi des pressions sur le plan administratif, surtout les taxes, en termes des taxes. Vous savez, les services étatiques, ils voient dans tout secteur de production une occasion pour rançonner. Et nous avons reçu, c'est vrai, des pressions sur le plan administratif, en termes surtout d'impôts et des taxes. Mais la chance est que nous évoluons dans une institution publique et l'autorité essaie chaque fois de négocier avec les services d'impôt pour nous alléger ces tâches-là. Évidemment, pour contourner aussi cet aspect, nous faisons partie de l'Union de la presse du Congo, qui est un syndicat de journalistes au niveau national, au niveau provincial. Et ça essaie de nous couvrir. Cependant, pour contourner certaines difficultés, certains défis d'ordre financier, nous avons pensé nous organiser un réseau universitaire. Il y a deux ans, il y a une nouvelle radio qui vient de naître, la radio Noble Source de l'Université officielle de Bukavu. Nous avons estimé qu'en travaillant en réseau, des radios universitaires. Nous avons créé un réseau qu'on appelle MEDUPAP, Média Universitaire pour la Paix, compte tenu du contexte que connaît la province du Sud Kivu, le Nord Kivu et l'Est de la RDC. Nous avons estimé qu'en travaillant en consortium, en réseau des médias universitaires pour la paix, nous pouvons aussi facilement accéder à des financements de certaines organisations qui travaillent dans le cadre des résolutions pacifiques des conflits en RDC à l'est de la République démocratique du Congo.
1: Ok. Sadibou Marong, est-ce que RSF, notamment le Bureau Afrique, a documenté des cas de pression administrative ou politique dont ont été l'objet certains journalistes travaillant dans certaines radios universitaires?
3: En l'état, je ne suis pas en mesure de le dire et de le confirmer, mais de ce que nous documentons fondamentalement en termes de violation, disons, de la liberté de la presse et d'attaque contre des journalistes ou même des étudiants journalistes ou même des professionnels des radios d'une manière générale, il est quand même assez très très rare d'en voir un peu de voir des membres des rédactions des radios universitaires, en tout cas de la presse universitaire, soit interpellé par la police ou bien en tout cas attaqué ou en tout cas mis en difficulté. Ça, c'est assez rare comparé à ce qu'on voit un peu dans les autres types de médias, que ce soit un peu les médias classiques. Alors, ce qu'il explique d'abord, c'est quoi? C'est du point de vue un peu du contenu, généralement. Donc, ce n'est pas généralement un contenu qui charrie un peu beaucoup de controverses. C'est comme même si Karine explique effectivement qu'ils font tout type d'information, c'est déjà très bien pour le cas de la radio Univers. Mais de ce que nous voyons, généralement, c'est des radios qui sont circonscrites un peu dans un espace, même en termes de outreach. Le rayon est assez limité, donc c'est généralement l'espace universitaire, en tout cas la communauté universitaire. Et la base, c'est quoi? Mais c'est des débats, d'idées, c'est des débats intéressants, c'est de la vulgarisation des travaux. C'est aussi un peu de l'information culturelle, de l'information scientifique et généralement. Et cela, si on analyse bien, on se rend compte que cela ne charrie pas des controverses comparées à l'information politique, comparées à d'autres types d'informations. En tout cas, nous, ce que nous documentons ces dernières années, c'était très rare, voire inexistant, un peu de voir un peu des membres un peu de la communauté médiatique universitaire interpellés directement ou en tout cas mis en difficulté par que ce soit des pouvoirs d'argent ou bien des pouvoirs politiques ou même des forces de défense et de sécurité.
1: Merci. En conclusion, Karine Agosu, est-ce qu'on peut dire que la presse universitaire a un bel avenir?
0: Ah oui, très bien. On peut dire que la presse universitaire a un très bel avenir parce que déjà, je voudrais vous rappeler, si vous le permettez, quand on dit presse universitaire chez nous et chez Béni, il n'y a pas que la radio, il y a eu également le Héros.
1: Le révélateur aussi.
0: Le révélateur également. Le révélateur. L'Euro est même là avant, je crois, un ou deux ans avant l'arrivée de Radio Univers. Alors, je peux vous confirmer aujourd'hui, si vous allez dans n'importe quel organe de presse au Bénin, vous allez trouver obligatoirement ou un membre de Radio Univers, ou un membre de l'Euro, ou un membre du le révélateur. La presse Université a un très bel avenir et j'invite donc les étudiants à ne pas attendre le dernier parce qu'il y a des gens qui vivent aujourd'hui de la formation reçue à Radio Univers ou à l'Euro. Alors, ils peuvent saisir l'opportunité, comme on le dit, avoir plusieurs codes à son arc, c'est une très belle chose. Il y a des gens qui ne profitent pas vraiment de la formation reçue en amphi, la formation académique, je veux dire, et ils profitent pleinement de cette formation reçue à Radio Univers ou à l'Euro ou à le révélateur. Alors, on peut dire que la presse universitaire a un très bel avenir.
1: Je ne sais pas si c'est aussi votre point de vue, Bernardin Sibaïré.
4: Oui, tout à fait, parce que la radio universitaire ou les médias universitaires, contrairement aux médias traditionnels, occupent de manière particulière la jeunesse étudiantine. Et nous savons que dans nos villes et dans nos États africains, la jeunesse constitue représente la majorité maintenant de la population. Et rien qu'à voir le nombre d'étudiants que nous recevons chaque année pour leur stage, aussi bien professionnel que académique, nous pensons que la presse universitaire a de l'avenir avec surtout maintenant la nouvelle donne du numérique. Évidemment, le défi c'est que il faudrait avoir des moyens pour équiper, renouveler les équipements, mais aussi renforcer la capacité des jeunes dans ces domaines-là. Et ça demande des moyens. Et sinon, la radio universitaire a de l'avenir. Et on a fait l'expérience ici à Bukavu avec les conflits que nous traversons. Il y a plusieurs médias qui ont dû fermer leurs portes à cause de leur ligne éditoriale. Mais la radio universitaire ont pu résister dans cette tempête et jusqu'à présent, elle continue à donner la parole aux chercheurs, aux jeunes étudiants et aux artistes qui veulent exprimer leur opinion à travers la musique, la danse, mais aussi à travers la recherche.
1: Merci beaucoup. Sadibou Marong, en guise de conclusion, un mot par rapport à l'avenir de la presse universitaire entre défis et perspectives.
3: Je pense que c'est quand même la presse universitaire a un bel avenir, un peu dans un contexte en Afrique où de plus en plus on a vu beaucoup de médias classiques, comme il le dit si bien, arrêter les diffusions. On a également vu d'autres médias qui ont des problèmes, des difficultés économiques. Mais dans cet environnement difficile, malgré les défis hein, qui se présentent à elle, les médias, à elle, la radio universitaire, pour nous, doit continuer à avoir ce bel avenir là et continuer un peu à rayonner dans un continent où la question du droit à l'information, parce qu'on oublie souvent que l'enjeu fondamentalement c'est le droit à l'information, et ce droit à l'information qui est inscrit, disons, dans les constitutions africaines doit être préservé, protégé et respecté également. Et la radio universitaire, en tout cas les médias universitaires, doivent continuer à être des canaux nécessaires pour pouvoir continuer à informer et à permettre à une opinion diversifiée, notamment des étudiants ou des universitaires, à accéder à cette information-là en tout temps et en tout lieu. De ce point de vue, pour nous, la presse universitaire doit être protégée, doit être encouragée et doit également être soutenue, même si on voit là une certaine montée en puissance des médias sociaux comme TikTok, YouTube et les autres formes de médias. Mais tout cela, il est heureux de constater que les étudiants qui pratiquent déjà du journalisme dans ces médias-là, ils l'utilisent beaucoup et ils sont en mesure d'allier tout cela de manière assez confortable pour pouvoir produire de l'information et de l'information vraie.
1: C'est donc la fin de ce débat arbre à palabre consacré au rôle des médias universitaires sur le continent africain. Merci à mes trois invités, Sadibou Marong, directeur du bureau Afrique de l'ONG Reporters sans frontières, Karine Agosou, ancienne journaliste de Radio Univers au Bénin, et Bernardin Sebaéré, conseiller à la radio universitaire ISDR de Bukavu dans l'est de la République démocratique du Congo. Nos pensées à notre frère Moussa Kaka, détenu depuis plusieurs semaines dans un endroit non encore identifié à Niamey, même si on sait depuis quelques jours qu'il serait détenu par les autorités politiques et militaires du Niger. À la semaine prochaine pour une nouvelle thématique sous l'arbre à palabres.

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1: Bonsoir à toutes et à tous. Soyez les bienvenus sur les ondes de la DW, édition du week-end. Nous sommes le samedi 10 octobre 2026 et il est 17h en temps universel. On démarre tout de suite par le Flash Info.
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1: L'Érythrée demande au Conseil de sécurité de l'ONU de condamner la déclaration de guerre déplorable de l'Éthiopie, avertissant, je cite, qu'elle déstabilisera la région tout entière. Auparavant, l'Éthiopie avait accusé sa voisine d'agression, justifiant l'exercice de la légitime défense. Cette escalade verbale intervient plus de 2 semaines après la reprise des combats dans le nord de l'Éthiopie. Ils opposent notamment l'armée fédérale aux forces des rebelles du Front de libération du peuple du Tigré. Selon les autorités fédérales éthiopiennes, le TPLF est soutenu par l'Érythrée, qui a déployé ces derniers jours des troupes dans le nord de l'Éthiopie. Quelques heures après avoir présenté sa démission au président Mohamed Ould Ghazouani, le premier ministre mauritanien Mokhtar Ould-Jaï a été reconduit dans ses fonctions hier soir. Il a été chargé par le chef de l'État de former un gouvernement. Il avait présenté sa démission au lendemain de la présentation d'un rapport d'enquête pointant des négligences à l'origine d'incendies qui ont causé de graves coupures d'électricité dans la capitale en août dernier. La juriste sud-africaine Navi Pillay, lauréate du prix Nobel de la paix 2026, a jugé inacceptables les sanctions annoncées par les États-Unis contre la Cour pénale internationale. Navi Pillay a notamment présidé une commission d'enquête indépendante de l'ONU. Celle-ci avait l'an dernier accusé Israël de commettre un génocide dans la bande de Gaza. Le choix du comité Nobel de consacrer Navi Pillay a été vivement décrié par Israël. Il a aussi été suivi par l'annonce de la future adoption de nouvelles sanctions par Washington à l'encontre de la CPI, qualifiée au passage de tribunal voyou par le secrétaire d'État américain Marco Rubio. La levée des sanctions sur le diesel russe annoncée hier par les États-Unis contribue à alimenter la guerre menée par le Kremlin contre l'Ukraine. Un avertissement lancé par la chef de la diplomatie de l'Union européenne, Kaya Kallas, après l'accord annoncé par Washington avec Moscou. Accord concernant donc le diesel. Le président ukrainien Volodymyr Zelensky a qualifié la décision de Washington d'indigne. Et à l'instant, Donald Trump, qui s'exprime, a exhorté de manière véhémente le président ukrainien Volodymyr Zelensky à cesser les frappes contre les raffineries d'hydrocarbures russes qui, selon le président américain, ne font qu'aggraver le problème mondial de pénurie de diesel. Il a par ailleurs affirmé qu'il était temps pour l'Ukraine d'avoir un nouveau président. L'Allemagne, le Canada et l'Espagne ont recommandé samedi à leurs ressortissants de ne pas voyager via l'aéroport de Riyad en Arabie Saoudite. Cet avertissement fait suite à une attaque des combattants Houthis qui ont visé l'aéroport avec un missile. Une source médicale a fait état de dizaines de blessés, dont 5 graves. Mahmoud Abbas, le président de l'autorité palestinienne, a décrété que les élections présidentielles et législatives se tiendraient le 11 septembre 2027. Il reporte ainsi de plus d'un an le scrutin législatif attendu par la communauté internationale. Les autorités palestiniennes justifient ce report par des obstacles imposés par des mesures israéliennes qui empêchent la tenue des élections à la date initialement prévue. Le ministre israélien des Affaires étrangères a déclaré que son pays n'était pas responsable de ce report. En Inde, le mouvement pour exiger la démission du président de la commission électorale se poursuit, mais la police a procédé à de très nombreuses arrestations aujourd'hui dans les rues de New Delhi. Au motif que le rassemblement annoncé n'avait pas été autorisé, la police a notamment interpellé les 3 principaux chefs du mouvement des cafards à l'origine de la révolte. Ces derniers et l'opposition mènent une fronde contre une révision des listes électorales, révision qui s'est traduite par la radiation de 130 millions d'inscrits selon un décompte des médias. L'ONU a réclamé la libération immédiate de toutes les personnes détenues arbitrairement. Et puis l'astronaute française Sophie Adnaud a confié être passée par toutes les émotions humaines pendant ses 8 mois dans l'espace. La Française de 44 ans a passé 235 jours à bord de la Station spatiale internationale, établissant un nouveau record de durée pour un astronaute européen, homme et femme confondus. Elle est rentrée hier et est actuellement près de Cologne pour une remise en forme.
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1: Et à 17h50, temps universel, on retrouve Carole Assignon pour la capsule santé.
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3: Le point du mari, il consiste à réduire le diamètre du vagin après un accouchement dans le but d'augmenter le plaisir du conjoint lors des relations sexuelles.
4: Lorsqu'on dit point du mari en particulier, c'est là où le vagin n'a pas besoin d'être réparé, mais c'est quelque chose qui se fait dans une démarche du couple ou de la femme.
3: Mais il peut arriver que ce geste soit pratiqué à l'insu de la femme et cela soulève la question du consentement. Mais avant de parler du point du mari, on se penche d'abord sur l'impact sur la santé des enfants d'une éducation trop autoritaire. Carole Assignon au micro, vous écoutez Capsule Santé. Bonjour à toutes et à tous.

0: Des symptômes dépressifs, des comportements agressifs, ce sont autant de manifestations chez les enfants d'une éducation sévère et trop autoritaire. Les filles et les garçons ne réagissent en général pas, en effet, de la même manière à cette forme d'éducation qui peut les marquer à vie. C'est ce que nous expliquent Julia Vergin et Nafissa Amadou.
1: Stéphane Benda dirige la clinique et le service de psychiatrie de l'enfant et de l'adolescent du CHU de Cologne en Allemagne. Il précise que cette forme d'éducation implique diverses formes de violence, de discipline et de contrôle. Outre la violence parentale, comme les châtiments corporels ou la coercition qui augmente le risque de dépression, les experts mettent l'accent sur la violence psychologique comme le langage agressif, la manipulation ou la privation d'affection. Selon Stéphane Benda, une éducation violente engendre un sentiment d'impuissance, facteur de risque important de dépression. Les enfants qui se sentent régulièrement ignorés en tant qu'individus et dont les sentiments sont bafoués peuvent avoir plus de difficultés à percevoir et à réguler leurs émotions. Ceux qui grandissent dans la violence et sans liberté ne développent pas non plus le sentiment d'efficacité personnelle, c'est-à-dire la conviction d'être capable de surmonter les difficultés et d'atteindre ses objectifs. Pour que cette conviction se développe, les enfants doivent apprendre qu'ils peuvent résoudre leurs problèmes de manière autonome et efficace. L'efficacité personnelle est essentielle pour apprendre à gérer ses émotions, à maîtriser son comportement et à développer la confiance en soi. Une éducation fondée sur la violence et la coercition empêche ce développement, avec des conséquences très différentes pour les enfants. Dans sa pratique clinique quotidienne, Stéphane Benda observe que les garçons ont tendance à extérioriser leurs difficultés. La souffrance perçue est projetée vers l'extérieur et se manifeste souvent par des troubles du comportement social, pouvant même conduire à des comportements délinquants. Les filles, en revanche, ont tendance à intérioriser leurs problèmes, explique le psychiatre et psychologue Stéphane Benda. Cela signifie qu'elles développent des problèmes émotionnels, une dépression, des troubles anxieux, voire des troubles alimentaires, surtout à partir de la puberté.
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0: Sur la DW, on continue de parler de l'impact d'une éducation autoritaire sur l'enfant. Et une question à présent, de quoi les enfants ont-ils besoin ? De proximité, de règles claires et des limites. Selon Evelyne Van Nash, psychiatre et consultante senior à la clinique de la santé mentale du CHU de Münster, il est essentiel que les parents soient émotionnellement disponibles, qu'ils écoutent leurs enfants et prennent leurs inquiétudes et leurs peurs au sérieux. Outre la validation émotionnelle, les règles et les limites sont également importantes pour les enfants. Ces attentes doivent être communiquées ouvertement et clairement, et les transgressions doivent être sanctionnées de manière appropriée.

0: Capsule Santé, seconde partie. On va parler à présent d'un tout autre sujet et une question. Une suture après un accouchement peut-elle être réalisée dans le seul but d'augmenter le plaisir sexuel du conjoint? Sur les réseaux sociaux, ce qu'on désigne par le point du mari alimente de nombreuses discussions et inquiète certaines femmes. Mythes, pratiques réelles ou désinformations. Au Burkina Faso, Alida Tapsoba a interrogé un gynécologue obstétricien pour comprendre ce qui se cache derrière cette expression, démêler le vrai du faux et rappeler ce que dit la médecine. Elle a également demandé à des habitants de Ouagadougou s'ils avaient déjà entendu parler de cette pratique. Son enquête commence par leur réponse.
1: J'entends deux fois parler, mais franchement, je ne sais pas ce que ça veut dire.
2: C'est ma première fois d'entendre parler.
3: Je n'ai pas encore entendu parler de ça. Je n'ai pas d'idée là-dessus.
4: Le point du mari, ce n'est pas un terme médical que vous retrouvez sur un livre.
5: Le point du mari, l'expression revient régulièrement dans les conversations et surtout sur les réseaux sociaux.
4: C'est une terminologie argotique utilisé par les professionnels de santé.
5: Le professeur Chalma Ouedraogo est gynécologue obstétricien, chef du service de gynécologie obstétrique et médecine de la reproduction du centre hospitalier universitaire de Bokdogo. Selon lui, cette expression désigne une situation très particulière et ne correspond en rien au récit largement relayé en ligne.
4: Lorsqu'on dit point du mari en particulier, c'est là où le vagin n'a pas besoin d'être réparé, mais c'est quelque chose qui se fait dans une démarche du couple ou de la femme.
5: Mais dans certains cas, le point du mari est effectué à l'insu de la patiente, bafouant son droit à disposer librement de son corps. Ce geste est considéré comme une pratique de violence gynécologique et obstétricale. Il consiste en effet à ajouter un point de suture superflu lors de la réparation d'une épisiotomie ou d'une déchirure après l'accouchement dans le but de resserrer l'entrée du vagin pour augmenter le plaisir sexuel du partenaire masculin. En principe, après un accouchement, lorsqu'une femme a bénéficié d'une épisiotomie, une incision pratiquée pour faciliter la naissance du bébé, la suture réalisée répond uniquement à une nécessité médicale.
4: C'est-à-dire l'épisiotomie, c'est le fait d'élargir le vagin pour permettre à l'enfant de sortir. Et c'est cette partie-là uniquement qu'on recoupe pour éviter que ça saigne, pour éviter aussi que le vagin ne reste béant.
5: Alors que la question des sutures réalisées sans l'accord des patientes pour répondre aux attentes de leur mari suscite des interrogations, le professeur Chalma Ouedraogo se veut rassurant.
4: En 31 ans de gynécologie obstétrique, je n'ai jamais vu un collègue faire ça. Si vous entendez que quelqu'un a réparé le vagin d'une femme à son insu pour satisfaire le mari, c'est une faute professionnelle grave. Vous n'avez pas le droit de poser un acte sur une femme sans son consentement.
5: Même constat pour Félicité Sawargo, infirmière à la retraite. Si elle rappelle que la suture d'une épisiotomie est indispensable, elle rejette l'idée d'un geste réalisé uniquement pour répondre aux désirs du conjoint.
6: Après une épisiotomie, on peut faire la suture, bon, ça raffermit en tout cas le vagin.
5: Pour cette ancienne soignante, l'essentiel est ailleurs. Ne pas réduire la femme à un objet de satisfaction sexuelle.
6: Ta femme est en train d'accoucher et toi tu parles du point, ta douleur ne t'intéresse pas, c'est le point là qui t'intéresse.
5: Après plusieurs accouchements, certaines femmes peuvent toutefois ressentir une gêne ou une perte de tonicité du périnée. Dans ces situations, des solutions existent, explique le professeur Chalma Ouedraogo. Elles peuvent aller de la rééducation périnale à la chirurgie, mais toujours après un examen médical et avec l'accord de la patiente.
4: Donc les femmes qui se sentent larges, voilà, et si c'est désagréable pour le couple, eh bien nous avons des solutions. Ce qui peut être réglé par une rééducation et ce qui doit être chirurgical. Venez à l'hôpital, nous avons des solutions qui passent soit par la chirurgie, soit par la rééducation ou certains produits pharmaceutiques homologués. Il faut éviter d'utiliser des procédures telles que des secrets de femmes, des choses qu'on vend au marché ou ailleurs. Vous risquez de vous endommager le vagin et d'avoir des séquelles à vie.
5: Le spécialiste met enfin en garde contre les fausses informations qui circulent de plus en plus sur Internet, parfois renforcées par les outils d'intelligence artificielle.
4: Et aujourd'hui, avec intelligence artificielle, les gens montent des images, créent des voix et les attribuent même à des professionnels de santé. Aller toujours à la source de l'information. Les réseaux sociaux ne doivent pas être la référence pour les bonnes informations, c'est le professionnel de la santé.
5: À l'heure où les réseaux sociaux amplifient rumeurs et intox, les professionnels de santé invitent donc à la prudence. Avant de croire ou partager une information médicale, mieux vaut la vérifier auprès de sources fiables. Car en matière de santé, une vidéo virale ne remplace jamais la vie d'un spécialiste. Alida Tapsoba à Ouagadougou pour la Deutsche Welle.
0: Et c'est avec ce reportage au Burkina Faso que nous arrivons au terme de ce numéro de Capsule Santé. Merci à Julia Vergin pour le sujet sur l'éducation des enfants. Et ce magazine est bien évidemment à retrouver comme tous les autres numéros sur les plateformes de podcast. Au revoir.

0: Vous écoutez toujours la DW, c'était Capsule Santé avec Carole Assignon. Et on retrouve maintenant Kossi Vitiassou pour le magazine Environnement.
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2: Dans ce nouveau numéro de notre magazine, il est question du phénomène El Niño. Au Niger, une nouvelle saison des pluies s'annonce, mais une fois encore, difficile de savoir exactement à quoi s'attendre. Et nous irons également dans le sud de la Côte d'Ivoire, où la pollution au mercure et au cyanure causée par l'orpaillage clandestin menace les terres et les cours d'eau. Mesdames et messieurs, bonjour, Kossi Vitiassou au micro. Les précipitations sont de plus en plus imprévisibles au Niger. Or, dans ce pays, une longue période sans pluie peut compromettre les récoltes et là aussi, des pluies torrentielles peuvent provoquer des inondations et détruire les champs, les habitations ou les moyens de subsistance. Au Niger, où l'agriculture et l'élevage font vivre une grande partie de la population et jouent un rôle essentiel dans l'économie, les variations météorologiques sont loin d'être anodines. Et cette année, El Niño, un phénomène climatique, vient s'ajouter aux incertitudes. Un nom désormais connu de beaucoup de Nigériens, mais dont les effets restent encore mal compris, notamment chez les jeunes comme Nassiru Abdou.
3: Niño, je n'ai entendu parler et son impact sur l'environnement et le climat. Et il y a de quoi à s'inquiéter parce que je n'ai pas l'impression que le gouvernement du Niger a pris des dispositions pour contrecarrer les effets de ce phénomène.
2: À Niamey, le terme circule donc dans les conversations comme dans les médias. Mais derrière le nom, le phénomène reste souvent difficile à comprendre. Pour la lycéenne Zouhera Mahama, El Niño est même confondu avec le changement climatique.
4: J'ignore vraiment le phénomène El Niño.

0: une volontaire pour l'environnement.
1: Nous sommes très inquiets du fait que le Niger, notre PIB repose sur l'agriculture.
0: Pour les agriculteurs, l'enjeu est donc particulièrement important. Au Niger, quelques semaines de pluie en moins peut suffire à bouleverser une campagne agricole. Et à l'inverse, les pluies trop intenses, concentrées sur une courte période, peuvent provoquer des inondations et emporter les récoltes. Les prévisions météorologiques dessinent justement un scénario contrasté. Dans certaines régions, les agriculteurs pourraient connaître des périodes sèches prolongées. Dans d'autres, ce sont des fortes précipitations et les risques d'inondations qui pourraient poser problème.
2: El Nino de cette année, effectivement déjà au mois de juillet, mais on est jusqu'à 2 degrés déjà à partir du mois de juillet.
0: Face à cette incertitude, le message des météorologues est clair. Il faut se préparer et surtout mieux anticiper. Pour les agriculteurs, cela peut passer par le choix de variétés de cultures plus résistantes et mieux adaptées aux nouvelles conditions météorologiques. Mais au-delà d'El Nino, le Niger doit composer avec une tendance plus profonde, celle d'un climat qui, sous l'effet du réchauffement mondial, devient progressivement plus chaud et plus difficile à prévoir. Les organisations humanitaires, elles aussi, tentent d'anticiper les conséquences d'une éventuelle mauvaise saison. Dans certaines communautés, les stocks d'urgence sont déjà constitués et les plans de réponse prévus. Malam Oseini Anas travaille pour l'ONG World Vision au Niger.
3: Nous déjà au Niger, nous avons fait des prépositionnements des kits d'urgence. Nous avons aidé les communautés d'intervention où World Vision intervient pour réviser les plans de réponse.
0: Pour le Niger, le défi ne consiste donc plus seulement à traverser une mauvaise saison des pluies. Il s'agit désormais d'apprendre à vivre avec un climat de plus en plus imprévisible et de mieux se préparer à ses conséquences. Derrière les prévisions météorologiques et les phénomènes climatiques comme El Nino, ce sont des récoltes, des troupeaux et des revenus qui sont en jeu. Et pour une jeunesse qui sera en première ligne face au bouleversement climatique des prochaines décennies, comprendre ce qui se passe pourrait bien être la première étape pour savoir comment y faire face.
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0: Dans le sud de la Côte d'Ivoire, l'orpaillage clandestin laisse derrière lui des traces inquiétantes. Mercure, cyanure et autres produits toxiques contaminent les sols et menacent les cours d'eau, mettant en danger un environnement dont dépendent directement de nombreuses communautés. À Yamé comme à Grand Bassam, les habitants constatent la dégradation progressive de leur cadre de vie. Des terres agricoles deviennent difficiles à exploiter, les ressources en eau sont menacées et avec elles les activités qui permettent à de nombreuses familles de vivre. Face à cette situation, les populations tirent la sonnette d'alarme et réclament des mesures pour protéger leur environnement et leurs moyens de subsistance. Notre correspondant en Côte d'Ivoire, Julien Adaye, s'est rendu sur place pour constater les conséquences de cette pollution. Son reportage.
5: La Bia s'étend à perte de vue depuis le pont qui relie à Boisso à Ayamé. Mais ici, ce n'est pas seulement l'immensité du fleuve qui frappe aux yeux, c'est aussi sa couleur. Une eau chargée de sédiments devenue ocre par endroits. Pour les riverains, cette transformation est le symbole de la dégradation des eaux du fleuve. Sur les berges, les pirogues des pêcheurs se font plus rares. À quelques kilomètres d'ici, l'orpaillage clandestin ne se contente plus d'occuper les terres. Il menace aussi les activités qui en dépendent. Dans les exploitations agricoles, les producteurs évoquent notamment les effets des produits chimiques utilisés sur les sites d'extraction. Le mercure et le cyanure sont régulièrement associés à l'orpaillage illégal en Côte d'Ivoire et leur utilisation non maîtrisée constitue un risque pour les sols et les ressources en eau. Marie-Virginie Kouadio dirige une coopérative agricole.
6: La nappe phréatique est polluée par les produits utilisés par les orpailleurs. Donc, on voit des fèves de cacao mourir et tout ça. Donc, vraiment, ça nous fatigue. Enfin, je parle du problème d'orpaillage qui impacte négativement notre production.
5: À Akrissi, à environ 6 km d'Ayamé, les conséquences se mesurent directement dans les champs. Seydou Kindo y cultive notamment du cacao, du palmier à huile et de l'Eveya. Cette année, il a consacré 1,5 hectare au maïs. Mais les rendements ne sont pas au rendez-vous. Pour lui, la difficulté est double. La dégradation des terres, mais aussi le manque de main-d'œuvre. Une partie des travailleurs préfèrent désormais les sites d'orpaillage, attirés par la perspective de gains plus rapides.
7: J'ai semé ces champs-là à peu près 2 mois, mais seulement que le sol est pauvre.
4: et les maïs à

0: jours comme ça. Le sol est pauvre parce que faire des opayas, ça devient trop beaucoup. Dans les autres cultures, c'est un peu compliqué pour cette année parce que il y a pas mal de pour saigner. Même faire l'entretien dans plantation cacao comme palmier. Donc ça fait que les productions sont un peu bas. En fait, des opéras, c'est pour, on peut dire, c'est l'argent facile. Donc ça fait que les gens n'ont pas courage pour travailler dans, à faire des plantations.
1: Cette concurrence entre l'or et l'agriculture transforme progressivement l'économie locale. Et pour les habitants, les conséquences dépassent désormais la seule question des revenus. À Ayamé, certains riverains disent avoir renoncé à utiliser l'eau du fleuve pour leurs besoins quotidiens par crainte d'une contamination. Agathe Missan est couturière.
2: La couleur de l'eau change, si ça devient rouge, il perd l'eau minérale.
1: L'eau n'est donc plus seulement une source de vie, elle est devenue une source d'inquiétude. Et lorsque la qualité de l'eau se dégrade, c'est toutes les activités qui sont fragilisées, ainsi que la santé humaine, le secteur de la pêche surtout. Dans cette région, les pêcheurs disent avoir vu leur prise diminuer, tandis que le prix du poisson augmente sur les marchés. Clarisse Hamon est restauratrice.
3: Avant, le poisson là, c'était bien moins cher, mais maintenant là, c'est trop cher. Même pour avoir 1000 francs là, c'est dit.
1: À quelques centaines de kilomètres plus au sud, le problème change de décor, mais pas de nature. À Grand Bassam, la Komoué et les eaux lagunaires constituent un autre espace vital pour les pêcheurs. Ici aussi, certains cours d'eau présentent une coloration trouble. Et sur la lagune, les pêcheurs doivent aller toujours plus loin et toujours plus longtemps pour espérer quelques prises. Isaac Kobi est parti avant l'aube. Après plusieurs heures sur l'eau, le bilan est maigre.
4: Aujourd'hui, pêche de lagune, c'est pas bon. À cause des gens qui enlèvent le or là. On est parti à 4h du matin. Moi, puis mon grand frère, on a pêché jusqu'à. On vient d'arriver, 4 poissons seulement, on a eu. On ne sait pas, mais on a appris qu'il y a les gens qui sont en haut là-bas là, qui creusent la terre là, pour chercher or. Donc, quand or là, et met l'eau pour rincer, ça fait que l'eau là vient. Ça qui a fait que c'est devenu très rouge comme ça. Donc, poisson, quand ils voient comme ça, là, ça les effraie. Donc, poisson, il est obligé de fuir pour aller au loin, qu'on ne peut même pas le trouver.
1: 4 poissons après 8 heures de pêche. Pour ces professionnels, la baisse des prises se traduit directement par une baisse des revenus. Mais au-delà de la pêche, une autre inquiétude apparaît, celle des conséquences à long terme de cette pollution sur les écosystèmes et sur la santé des populations. Depuis le début des années 2000, l'orpaillage clandestin grignote les terres et défigure les paysages de cette région. Cours d'eau pollués, sols agricoles dégradés, les dégâts environnementaux sont considérables. À Ayamé, le directeur de l'hôpital général, le médecin Narcisse Tano, alerte sur les risques sanitaires.

0: viennent de ces zones.
1: Lorsque les sols sont dégradés, que les cours d'eau sont contaminés et que les ressources halieutiques diminuent, ce sont les moyens de subsistance de communautés entières qui sont fragilisés. Selon les données communiquées en 2026 par les autorités ivoiriennes, plus de 1600 sites d'orpaillage illégal ont été recensés dans le pays, dans 29 des 31 régions. Entre janvier et juillet, 1114 sites ont fait l'objet d'opérations de déguerpissement. À Ayamé, comme à Grand Bassam, les populations voient donc leur environnement changer sous leurs yeux. Des terres agricoles aux cours d'eau, de la pêche à l'alimentation, les conséquences de l'orpaillage clandestin se font sentir bien au-delà des sites d'extraction. Les opérations de démantèlement se multiplient, mais une autre bataille commence déjà, celle de la restauration des terres, de la protection des cours d'eau et de la reconquête des ressources perdues. Julien Adaye, de retour d'Ayamé, pour la Deutsche Welle.
2: Ainsi prend fin ce nouveau numéro de notre magazine. Face à un climat de plus en plus imprévisible, à la pression croissante exercée sur les terres et les ressources en eau, l'adaptation et la protection de l'environnement apparaissent plus que jamais comme deux enjeux essentiels pour l'avenir. Merci de nous avoir suivis. Rendez-vous la semaine prochaine pour un nouveau numéro de notre magazine. Merci de nous avoir suivis. Kosivitiasu au micro et restez toujours à l'écoute de la DW.
3: Voilà un bon conseil que vous a donné Kossi Vitiassou. Restez à l'écoute de la DW. On se retrouve demain. L'édition du soir, c'est à 17h TU. Et en attendant, passez une excellente soirée. Tchuss!